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Bonjour à toutes et bonjour à tous et bienvenue sur le 103.2 Radio Saint-Nabord en ce mardi matin dans votre émission Réveil Matin. C'est Alain qui vous accompagne en ce mardi, donc voilà, avec au programme plein de belles choses. Côté musique, on va démarrer avec Patrick Normand, c'est la saison, ensuite Dort, Versedorf et Düsseldorf geblieben. Également nos rubriques aux environs de 8h30, ce sera notre prénom du jour. À 9h15, on ira dans notre coin jardin. Ensuite, à 9h30, on écoutera les infos locales et régionales de Radio Saint-Nabord. À 10h, ce sera votre horoscope. Et après 10h, ce sera l'envolé de vos messages. Il reste à vous souhaiter une bonne matinée, un bon réveil, une belle journée. Profitez, le soleil est de nouveau là. Il a bien plu cette nuit, ça fait du bien un peu à tout le monde, la nature, à nous et à tout le monde. Également, je salue au passage nos amis internautes. Ils sont là, ils nous écoutent sur notre site qui n'est autre que radiosaintnabord.org. Merci à vous, vous êtes peut-être en vacances, alors bonnes vacances et vous nous écoutez là-bas sur la plage, dans la montagne ou là où vous êtes. Bonne matinée à vous, à tout à l'heure.

0: Il est 8h15, nous sommes aujourd'hui donc le mardi 4 août 2026 déjà et nous fêtons les Jean-Marie. Alors bonne fête à vous qui portez ce prénom et une belle journée donc à vous les Jean-Marie. On verra votre prénom tout à l'heure aux environs de 8h30. Pour le moment, on repart avec Adamo, le néon, ensuite Olaf, c'est la vie.
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0: Il est 8h27 minutes, vous êtes sur Radio Salambois avec Alain dans votre émission Réveil Matin. J'espère que vous êtes bien réveillés maintenant. Bon, vous avez le temps. De toute façon, vous êtes en vacances, profitez un petit peu. On va écouter encore Andreas Martin, C'est la vie. Et ensuite, on va se retrouver pour parler de notre prénom du jour. Et en ce 4 août, nous fêtons les Jean-Marie.
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0: Voilà, on va donc passer à notre prénom du jour et en ce 4 août, nous fêtons donc les Jean-Marie. On va voir un petit peu leur prénom. Alors, bien que le nom de la Vierge a été parfois attribué seul à des garçons, de même que celui de sa mère Anne, l'usage est un souci bien naturel d'échapper à toute ambiguïté, lui ont très tôt accolé un prénom masculin. Jean-Marie est en est l'exemple le plus répandu et ce prénom double fut particulièrement populaire en Bretagne, où il demeure courant. Mais Jean efface-t-il tout à fait la féminité symbolique de Marie ? Pas autant probablement que ne font Charles, Pierre ou Benoît. Reste à savoir comment se comportera un homme nommé Marie. La question pourrait conduire à de longs développements psychanalytiques. Il est difficile d'y répondre, sauf à prévoir que la personnalité de ce mari masculin se construira en réaction à toutes les significations traditionnellement véhiculées par le prénom de la Vierge et qu'à la pulsion de vie qu'elle figure répondra une pulsion infiniment moins créatrice. Alors, saint patron, tout simplement, Jean-Marie Vianney. Quelques célébrités, le chimiste et parfumeur Jean-Marie Farina, créateur de à la fin du XVIIe siècle de l'eau de Cologne, le maréchal de Lattre de Tassigny, le cardinal Lustiger, également, c'est des Jean-Marie. Alors, votre correspondance à vous, les Jean-Marie, votre signe poisson, chiffre de chance, 6 couleurs vert, pierre turquoise, et le métal, c'est le cuivre. Bonne fête à vous qui portez donc ce prénom. Bonne fête à vous, les Jean-Marie. On repart maintenant avec Santa Maria de la Mer, le Music Star et Sonia. Et ensuite, on écoutera Audrey Landers et Camilo Sesto.
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Nous sommes donc aujourd'hui le mardi, donc 4 août 2026. Alors, le soleil se levait à 6h27, il ira se coucher à 21h24 et nous perdons encore 3 minutes d'ensoleillement. Ça diminue, la journée diminue bien. Alors, pour le dicton, en août, comme en vendange, il n'y a ni fête ni dimanche. Quand même, la couche serait ton goût, ne dors pas sous le soleil d'août. La citation, il n'y a pas d'homme plus malheureux que celui chez qui l'indiscrétion est une habitude. Et puis pour le proverbe, pour chaque regard que nous jetons en arrière, il nous faut regarder deux fois vers l'avenir. C'est vrai aussi. On repart avec Denis Twist. Tu dis que tu l'aimes. Ensuite, Tania Lash. Du liebst gefährlich.

0: Vous êtes natif d'un 4 août. Alors moi, il me reste à vous souhaiter un très bel anniversaire. Qu'est-ce qu'on peut vous souhaiter? Santé, bonheur et bien sûr, beaucoup de pépettes aussi. Ça fait partie du bonheur. Voilà. L'argent ne fait pas le bonheur, mais n'oubliez pas, il y participe. Alors, pour partager votre journée de ce 4 août, votre anniversaire avec Elizabeth Browns Lyons, elle était née en 1900, un 4 août, décédée en 2002, c'était donc la maman de Elizabeth II. Également Barack Obama, l'ancien président donc, des États-Unis, il est né un 4 août en 1961, il a donc 65 ans aujourd'hui. Louis Armstrong, le grand trompettiste, il était né lui en 1901, décédé en 1971, un chanteur, un grand chanteur également, Louis Armstrong. Également un 4 août, Thierry Roland, un grand animateur sportif. Il était né en 1937, décédé en 2012 à l'âge de 74 ans. Happy birthday à vous. Il me reste à vous souhaiter que de bonnes choses à l'occasion de votre anniversaire. On repart en musique. On est là pour ça avec Chariot, Petula Clark. Et ensuite, on écoutera Grenzenland Sextet avec le Tiroler Land.
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0: Voilà, on écoute encore deux titres et ensuite, c'est eux qui nous ramèneront à 9h. On écoute Tu es le soleil de ma vie avec Sacha Distel. Et ensuite, on écoutera Somason Heisazant Thomas Berger.
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1: Et voilà, on entame notre deuxième heure de ce mardi matin. J'espère que tout le monde est bien réveillé. Vous êtes au petit-déj, bon petit-déj, j'avoue. Bien sûr, avec un bon café, du jus de fruits toujours. Bien sûr, ça nous fait toujours du bien, un peu de jus de fruits le matin comme ça. Et puis, bien sûr, baguette, pain grillé, et puis croissant, pour ceux qui en ont envie et qui en ont. Alors, on entame donc notre deuxième heure aux environs de 9h15. Ce sera, on ira dans notre coin jardin, voir un petit peu ce qu'il y a à faire. Il y a pas mal de choses à faire en ce début du mois d'août. Ensuite, en 9h30, ce sera le rendez-vous de vos infos locales et régionales de Radio Saint-Nabon. Et on écoutera la musique jusqu'à 10h pour écouter votre horoscope. Et après, ce sera donc l'envolée de vos messages. On repart en musique avec Michel Berger, celui qui chante. Ensuite, on écoutera Träume von der Südsee, Uli Martin.

0: Il est 9h09, on repart en musique avec maintenant Si loin de toi, le groupe Santa Rosa. Ensuite, on écoutera Tanto Tempo, Frank Gang.
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C'est l'heure de se plonger dans notre coin jardin. Voilà, alors on voit un petit peu les travaux en ce début d'août, tout ce qu'il y a à faire dans nos jardins. Alors, dès qu'une parcelle se libère, donc après les pommes de terre, par exemple, semer de la mâche. En août, vous pouvez opter pour les variétés à grand développement, type à grosses graines, pour des récoltes d'automne. Celles-ci produiront de grandes feuilles plus faciles à récolter. En revanche, elles résistent moins bien au froid. En ce plein été, semez encore des chicorées sauvages, frisées, escaroles pour une récolte à l'automne. Si possible, directement en place pour limiter les risques de montée en graines. En poquet, disposez tous les 30 cm. Également dans le midi, semez encore des haricots manchetous pour une récolte en octobre. Si votre vigne est sujette au mildiou ou à l'oïdium, traitez avec un produit à base de cuivre en réduisant la dose de moitié et ou avec du soufre. Effeuillez avec modération la vigne pour exposer les grains au soleil. Si vous craignez que les oiseaux ne vous subtilisent votre récolte, ensachez vos grappes de raisin. Ne laissez pas le sol à nu après les récoltes. Semez des engrais verts afin de couvrir le sol. Apportez de la matière organique et évitez la pousse des plantes spontanées. C'est par exemple le moment de semer afin de couvrir le sol. Apportez de la matière organique et évitez la pousse des plantes.

0: hydrophobe, il ne sert à rien de boire de l'eau fraîche pour faire passer la brûlure. En revanche, elle est lipophile. Les corps gras comme le lait ou l'huile sont alors d'une plus grande utilité pour atténuer la douleur. On classe d'ailleurs la force des piments selon l'échelle de Scoville, 0 à 10. Le poivron est classé à 0, le piment d'Espelette à 4 et le piment de Cayenne à 8, tandis que le torride piment habanero obtient la note de 10. Voilà, il fallait quand même le savoir. Et encore un petit conseil pour avoir un potager au top. Voilà, il faut bien choisir donc le bon emplacement donc de votre potager. Pas facile d'ailleurs de choisir son bon emplacement. Dans l'idéal, il faut un terrain plat au sol meuble. Riche et profond, ni trop acide ni trop calcaire, baigné par le soleil et à l'abri des vents. Pour déterminer cet îlot, on n'hésite pas à se renseigner auprès de ses voisins qui ont de l'expérience et on observe ici la nature. Qu'est-ce qui pousse naturellement sur l'endroit qu'on lorgne? Il est toujours possible d'améliorer un sol trop lourd, sableux ou trop acide. Reste qu'on aura moins de travail si on choisit des cultures adaptées au sol et à l'ensoleillement. Une terre sablonneuse est parfois est parfaite pour les asperges, par exemple, ou les pommes de terre, tandis qu'une terre argileuse sera plus favorable à la culture d'épinards, de betteraves ou de fèves. Et si notre potager est un peu ombragé, laitue et céleri s'y épanouiront. Voilà donc pour ces quelques conseils donc pour avoir un bon potager. On repart maintenant avec de la musique, on est là pour ça, avec Komm und bediene dich, Ramon Rosselli, et ensuite on écoutera Bézu, la bébête.
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La municipalité de Saint-Avold soutient la musique et organise cette année encore les estivales du kiosque en proposant un concert gratuit tous les dimanches de 16h à 18h. La musique s'installe au parc municipal de Saint-Avold. Il y en a pour tous les goûts. Les années 60, 70, 80, pop, rock, jazz, variété française et internationale, blues, chansons et anecdotes. Venez en famille écouter les plus belles mélodies et battre la mesure au rythme des tempos les plus variés. Boissons et restauration sur place. Contact presse Madame Séminator Valérie au 03 87 91 90 89 03 87 91 90 89. L'ABSCVA organise pour la troisième fois un séjour en Bavière, Berchtesgadenland, du 6 au 12 septembre 2026, dans un hôtel 3 étoiles bien situé avec animation musicale tous les soirs. Croisière sur le Königssee jusqu'à la presqu'île de Saint-Bartholomé, montée au Kelsteinhaus, appelé Nid d'Aigle, pardon, une journée à Salzbourg, un concert musical, visite de la célèbre ville de Bad Reichenthal, thermal, etc. Reste quelques places pour Berlin du 16 au 21 août 2026. Du 7 au 11 décembre, marché de Noël à Dresden avec visite des alentours, Meissen Opéra. Paris, du 2 au 4 octobre, visite du musée des arts forains, croisière sur la Seine, Notre-Dame, etc. Pour 2027, voyage en Laponie avec départ à l'aéroport de Metz-Nancy, inscription en cours. Renseignements auprès du président Robert Villene au 06 73 28 15 41 au 06 73 28 15 41 ou villene.robert@wanadoo.fr. L'association Euro 2000 et l'ASL organisent leur traditionnel marché aux puces réservé aux particuliers le dimanche 16 août à Leyviller lors de la fête foraine du village. Les exposants peuvent s'inscrire au tarif de 1 euro le mètre linéaire en réservant par chèque ou à 1,50 euro le mètre linéaire le jour même et le véhicule reste avec le stand. L'entrée est gratuite pour les visiteurs. Buvette, restauration seront assurées par l'organisateur. Pour toute information, contactez M. Dimitri Muller au 06 72 46 00 82 ou 06 72 46 00 82.

des 40 ans de l'harmonie de Saint-Avold, le samedi 3 octobre 2026 à 20h. La billetterie sera ouverte tous les lundis, mercredis et vendredis à partir du 27 juillet 2026 au Centre culturel de Saint-Avold, de 14h à 17h, au tarif unique de 10 euros.

organise un vide-grenier le dimanche 23 août 2026. Le prix d'emplacement est fixé à 8 euros les 5 mètres. Les exposants seront accueillis à partir de 6 heures. Pour vous inscrire, les personnes à contacter sont Madame Trottin Béatrice au 06 52 42 29 11 ou Pague Alain au 06 85 98 25 72. Petite restauration sur place, saucisses, merguez, schwenk, boissons et café gâteau. Venez nombreux.

0: Vous info locale et régionale de Radio Sénabon, vous les retrouvez cet après-midi aux environs de 16h15 dans l'émission Chanson à la demande présentée par Robert. Continue en musique à 10h, votre horoscope. Pour le moment, on écoute H.T. Tritton, en effet, pour s'entendre. Ensuite, on écoutera les Nokis, comme Néa.
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0: 9h48 minutes, on continue avec maintenant les moulins de Mykonos avec les Sweet People. Ensuite, ce sera Ein kleines Mädchen interprété par Monica Martin.
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1: Bonjour à tous, alors de quoi sera faite cette journée?
2: Bélier, tournez-vous vers des personnes positives, voilà le conseil des planètes.
1: Taureau, c'est le bon jour pour prendre des initiatives, la création est favorisée.
2: Les Gémeaux, voici un jour comme les autres qui se ressemblent et sans grand événement majeur.
1: Cancer, si vous voulez qu'une situation avance, vous pourrez compter sur l'appui d'une personne, surtout pour ce qui concerne le domaine professionnel.
2: Les Lions, vous exploiterez habilement les bonnes occasions et vous ferez d'excellentes affaires.
1: Vierge, ne tentez pas le diable, ne comptez pas sur la chance pour vous aider.
2: Balance, ce n'est pas le bon jour pour vous. Il y a même des tracasseries ou des entraves sur votre chemin.
1: Scorpion, vous pourriez partager un déjeuner ou un dîner avec une personne favorable à vos projets.
2: Sagittaire, votre signe est à l'honneur. Alors tentez un jeu de hasard, qui sait, certains d'entre vous seront chanceux.
1: Capricorne, sachez tirer le meilleur parti des occasions qui vont se présenter. À vous.
2: Les Verseaux, vos contacts professionnels et amicaux vous stimulent sur tous les plans.
1: Enfin, Poisson, vous saurez saisir une opportunité qui se présentera et qui pourrait vraiment changer votre manière de vivre. Bonne journée à tous, à demain. Demain, vous penserez à fêter Abel.

votre horoscope deuxième passage, c'est cet après-midi à 15h dans l'émission sur un air d'accordéon qui vous sera présenté par Robert. On va démarrer avec vos messages maintenant. Le prochain titre, le premier titre, c'est les Hutchtitritten qu'on va écouter. Cette chanson a été choisie pour souhaiter une belle journée à sa femme Christiane, à tous ses amis, à sa famille, à ses connaissances, auditrices, auditeurs, animatrices, animateurs de Radio Saint-Nabon. Un excellent mardi à vous et c'est la part de Jean-Fred. On écoute Macaroni Oho avec Hutchtitritten. 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

0: On repart maintenant avec le groupe Indochine. Cette chanson a été choisie pour souhaiter un prompt mardi, faire un coucou à sa femme Thérèse, à sa fille Céline, à Rose, à Tété, à Pascal et Sophie, à Agnès de Creusval, à Arlette et Marlène de Porcelette, Gisèle et Michel de Longeville, de Saint-Avold, Fabienne de Saint-Avold, tous ceux qui travaillent dans les hôpitaux, qui se font soigner et qui travaillent, qui soignent. Bon courage à vous, belle journée quand même. Et un coucou à vous les animatrices, animateurs de Radio Saint-Nabor, et c'est la part de Grégoire de Carlin. On écoute pour vous, j'ai demandé à la Lune.
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0: Une très bonne fête encore est souhaitée à tous les Jean-Marie, pour ses particulières à eux, ainsi que à toutes les équipes d'animation de Radio Saint-Nabord, et c'est de la part de Isabelle. On écoute pour vous un adieu, un au revoir avec Bernard Bourgeois.
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Le prochain titre, c'est pour souhaiter une belle journée à ses amis, à sa famille, à ses connaissances, à ses collègues de travail, auditrices, auditeurs, animatrices, animateurs de RSN, et c'est de la part de Franck de Besançon. On écoute Eddie Mitchell, pas de Boogie Woogie.

On va repartir maintenant avec Di Quinto Rocco. Cette chanson s'envole pour souhaiter une belle journée. Faire un coucou à ses infirmières, infirmiers, à ses enfants, à sa petite fille Maïlis, à ses petits-enfants, à tous ses petits-enfants, à Fabienne, Christine, Pascal, Charlotte, Lise, à toute sa famille, ses amis, tous ceux qui la connaissent. Un bon mardi à vous, ainsi qu'aux animatrices, animateurs de RSN, et c'est la part de Rosemary de Zengbouze. On écoute... Chiara Vagabonda.

0: vous, les copains. C'est pour souhaiter une belle journée, un superbe mardi, et faire un coucou à Christine et Pascal de Marons-Andrange, à Mamie Jeannette, à Hélène Arlette de Porcelette, à Thérèse et Grégoire de Carlin, à Agnès de Creutzwald, à son ami Jean-Pierre de Folgeviller, à tous ses amis, sa famille, tous ceux qu'elle aime. Une pensée chaleureuse aux personnes seules, aux personnes âgées. Voilà, il ne faut pas les oublier, ainsi qu'aux équipes d'animation de Radio Saint-Nabor, et c'est la part de Blondine de Saint-Avold. Voici pour vous donc, chez là, vous les copains.
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Le prochain titre, ce sera les Claudis qu'on va écouter avec, pour souhaiter une très belle journée, faire un coucou à Joël et Christian de l'hôpital, à sa sœur Irène de Saint-Avold, à Irène et Lara de Diblin, également à Daniel de la cité Sainte-Barbe, à Eliane et Jean-Claude de Bidin, à Jean-Claude et Marie-Thérèse de Cocheren, Astrid et Patrice de Frémin-Merlebach, Béatrice et Roland de Gennevillers, animatrice, animateur de RSN. Un très bon mardi à vous et c'est la part de Marianne de Belleroche. On écoute les Claudis danser sur nos chansons et on va danser.

Voilà, on va continuer avec vos messages. Le prochain titre, c'est pour souhaiter une belle journée à ces infirmières, ces infirmiers, les remercier pour leur dévouement, ainsi qu'une bonne journée souhaitée à tout le personnel soignant. Elle n'oublie pas non plus un très bon mardi à Quentin, à vous les auditrices, auditeurs, animatrices, animateurs de RSN. Plein de bonnes choses dans ce mardi vont vers vous, et c'est de la part de Suzanne de Putelange. On écoute Franck Michael, voulez-vous danser, madame ?

0: Une très belle journée encore est souhaitée à leurs amis, à leurs familles, à leurs connaissances, auditrices, auditeurs, animatrices, animateurs et également leurs amis et connaissances d'Adelange. Un très très bon mardi à vous. Voilà, un petit coucou vous est fait. Ceci nous vient de la part de Liliane et Albert d'Adelange. On écoute Hans Interzea, Wenn man dich lieb hat.
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Le prochain titre, Pétu la claque, c'est pour souhaiter une belle journée, faire un coucou à Marianne de Belleroche, un excellent mardi et souhaiter à Jeannine de l'hôpital ADD de Bois-Richard, à Raymond de Creutzwald, à Carmen et sa voisine Liliane de l'hôpital Rosalinde de Montauville et à Chantal et Serge de Saint-Avold, Patti, Pascal Tao de Creutzwald, Eliane et Raymond de Creutzwald et à toutes les équipes d'animation de Radio Saint-Nabord, un excellent mardi, bon vers vous. Et c'est la part de Joël et Christian de l'hôpital. C'est le refrain de ma vie, Petit Laclarque.

On repart maintenant avec Christophe Rippert. Cette chanson s'envole pour souhaiter une très belle journée. Faire un coucou à leur sœur, à leur frère, à leur nièce Charlotte, Elise, à Pierrette, à Viviane, à Mamie Jeannette, à Gaëtana, à Blondine de Saint-Avold, à Rosemarie de Zengbouze, à Tante Liliane, à leurs amis et tous ceux qui les connaissent. Un bon mardi à vous, ainsi qu'aux animatrices, animateurs de Radio Saint-Nabor. C'est de la part de Christine et Pascal de Marans-Andrange. On écoute Un amour de vacances.

0: 51 minutes, on continue avec vos messages. Le prochain titre, c'est pour souhaiter une très belle journée encore. Faire un coucou à son fils Raymond et sa belle-fille Sylvie et leurs enfants de Wittersbourg. À son fils David, sa belle-fille Yvette, leurs enfants de Cannes. À sa belle-fille Aline et son fils Guy et leurs enfants de Nanin. Elle n'oublie pas non plus tous ses petits-enfants. Elle leur souhaite un très bon mardi ainsi qu'aux animatrices et animateurs de la radio Saint-Nabor. Et c'est la part de Georgette de la Carrière. Je n'ai pas trouvé le titre demandé. On écoute les Kastelwoder Spatzen kommen avec Der Tag mit Maria.
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On repart maintenant avec le groupe Santa Rosa. Cette chanson s'envole pour faire du gros gros bisou en ce mardi à Francine. Une belle journée souhaitée à la famille Vallée, à Chantal, à sa petite fille Jade, à Marie-Madeleine, à Nadine et Raymond, Eliane et Jean-Claude, Arlette et Patrick. À vous les animatrices, animateurs de Radio Saint-Laurent. Et c'est la part de Christiane de Dourdal. On écoute Une rose dans mon cœur. Santa Rosa.

0: Le prochain titre est Gigi Hatsi, c'est pour souhaiter une belle journée, un bon mardi à Hélène et Jean de Henriville, Pascal, Tania, Tom, Léon de Henriville, à Gisèle de Porcelette, Henriette de Vouzevillers, Margot Lisbeth de Henriville, à Monique et Hubert de Porcelette, Patricia et Bruno de Henriville, Lily et Fernand de Lemberg, tous ceux qui pensent elle à travers les messages, merci, merci, ainsi qu'une bonne journée aux animatrices, animateurs, et c'est la part de Viviane de Sainte-Fontaine. On écoute pour vous un Stern, der deinen Namen trägt, Gigi Hatsi.
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1: On entame déjà notre dernière heure de ce mardi matin. Et oui, parce que nous allons très très vite cette matinée. On a encore quelques messages, ben on va continuer, on va démarrer avec Salvatore Adamo maintenant. Et puis cette chanson s'envole pour souhaiter une belle journée, faire un coucou à ses amis, à sa famille, à ses connaissances, auditrices, auditeurs, animatrices, animateurs de Radio Saint-Nabord. Un très bon mardi à vous. Et c'est Yves de Merlebach qui nous fait ce coucou. On écoute Salvatore Adamo avec sa fille Amélie, t'aimer quelque part.
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Le prochain titre, Franck Michael, c'est pour souhaiter une belle journée à sa belle-fille Alexandrie, à son fils Cédric. Il n'oublie pas non plus ses petits-enfants. Un petit coucou à eux, à Aaron, à Annie, à Océane. Également, toutes les personnes qui sont malades, les personnes dans les EHPAD. Une pensée chaleureuse quand même. Il ne les oublie pas et leur souhaite bon courage. Ainsi qu'à toutes les équipes d'animation de Radio Saint-Nabor. Et c'est de la part de Gilbert de Bistroff. On écoute, je ne peux pas vivre sans toi, Franck Michael.

Le prochain titre, c'est pour souhaiter une belle journée, un très bon mardi. Faire un coucou à Marianne de Belleroche, à Gigi, à Tamara, à Henri, à Odile, à Sidonie, à Jacqueline, à Claude, à la table du samedi après-midi, à vous les animatrices, animateurs de Radio Saint-Labo. Bon mardi à vous, et c'est la part de Irène de Diblin. On écoute Ronnie, ich denk an dich. Et

0: Un très bon mardi et souhaiter à sa femme Mélodie, à sa sœur Séverine, à mamie Jeannette, à vous les animatrices, animateurs de RSN. Bon mardi à vous et c'est la part de Alain de Saint-Avold. On écoute Frédéric François avec En plein soleil.
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part maintenant avec des Lustige Elsässer Albert. Ensuite, on écoutera die Goldenen Sterne von Bali, die Schlagerpiloten.

part en musique, bien sûr, maintenant. Au programme, c'est Michel Peter avec J'emmène ton cœur en voyage. Moi, je garde le mien ici. Hein. Et ensuite, on écoutera les Geschwister Niederbacher, das Alpenglaub.

Café Gourmand, ah bah écoutez, maintenant avec Ainsi va la vie, oui, c'est comme ça. Et ensuite, on écoutera Gabi Basinski, der Rom von Barbaros.

0: On va reprendre l'envolée de vos messages. Le prochain titre, c'est pour souhaiter, c'est Dick Rivers, pour souhaiter une très belle journée, un très bon mardi à Thérèse de Porcelette, Gilbert de Porcelette, Eliane de la Coulée Verte, Marita, Marcel, Janine, à François Dame, Arlette et sa marraine de Porcelette, à Mireille et Marcel, à Thérèse Grégoire et leur fille Céline de Carla, Blondine de Saint-Avold, à toute l'équipe d'animation de Radio Saint-Nabor, et ceci ne vient là pas de Agnès de la Coulée Verte de Creuswald. On écoute Dick Rivers. Tu n'es plus là.
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Une très bonne journée encore est souhaitée à ses sœurs, à ses frères, à Thérèse et Grégoire de Carla, à Charlotte Élise, à Jeannette de la Carrière, à son amie Rosemarie et la petite Maëlys, à Viviane, à tous leurs amis et connaissances et toute l'équipe d'animation de Radio Saint-Nabor. Et c'est la part de Fabienne de Saint-Avold. On écoute Gigi Anderson, Adelida Papaya.

0: Dernier message pour ce mardi matin. Le prochain titre, c'est pour souhaiter une belle journée aux marcheuses du matin. Voilà. Bon après-midi à vous, ainsi qu'un bon mardi à sa sœur Vérou, animatrice, animateur de Radio Saint-Nabor, à toute l'équipe d'animation de Radio Saint-Nabor, pardon, je me répète. Et c'est de la part de Rachel. Et on écoutera Loustic et Camarade. Je vais prendre congé de vous. Merci à vous d'avoir été à nouveau nombreux, nombreuses et nombreuses dans cette émission du mardi matin. En espérant que la musique a passé dans vos cœurs. La musique va continuer après mon départ non-stop jusqu'à 14h, à laquelle vous retrouvez Dan Corbert avec Sur un air d'accordéon. Ensuite, Chanson la demande jusqu'à 17h. Ensuite, ce sera donc Sylvie et Mariette avec La vie est belle. Ils seront avec vous de 17h à 20h. Ensuite, 20h non-stop jusqu'à demain matin à 8h, à laquelle vous retrouverez Chantal. Ce sera de la musique non-stop entre temps. Je vous souhaite de passer une très bonne journée. Voilà, un très bon mardi. Prenez soin de vous. Restez en bonne santé. Voilà, faites bien attention. À bientôt. Bon appétit. Salut, ciao, ciao. C'était votre Alain.
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2: C'est là que je commence, non? C'est une histoire complètement abracadabrante. Non, l'air, c'est bien entraînant, mais les mots, c'est scandaleux. Hein, ça. Enfin, vous allez voir.

août et nous fêtons les Jean-Marie. Je souhaite un joyeux anniversaire à tous ceux qui sont nés ce jour. Pour vos messages ou dédicaces, téléphonez au 03 87 92 99 99 et ceci jusqu'à 16h30. Je souhaite un bon début d'après-midi au personnel soignant, au personnel des EHPAD, aux pompiers et ambulanciers.

0: 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Il est 15h.
1: Bonjour à tous, alors de quoi sera faite cette journée?
2: Bélier, tournez-vous vers des personnes positives, voilà le conseil des planètes.
1: Taureau, c'est le bon jour pour prendre des initiatives, la création est favorisée.
2: Les Gémeaux, voici un jour comme les autres qui se ressemblent et sans grand événement majeur.
1: Cancer, si vous voulez qu'une situation avance, vous pourrez compter sur l'appui d'une personne, surtout pour ce qui concerne le domaine professionnel.
2: Les Lions, vous exploiterez habilement les bonnes occasions et vous ferez d'excellentes affaires.
1: Vierge, ne tentez pas le diable, ne comptez pas sur la chance pour vous aider.
2: Balance, ce n'est pas le bon jour pour vous. Il y a même des tracasseries ou des entraves sur votre chemin.
1: Scorpion, vous pourriez partager un déjeuner ou un dîner avec une personne favorable à vos projets.
2: Sagittaire, votre signe est à l'honneur. Alors tentez un jeu de hasard, qui sait, certains d'entre vous seront chanceux.
1: Capricorne, sachez tirer le meilleur parti des occasions qui vont se présenter. À vous.
2: Les Verseaux, vos contacts professionnels et amicaux vous stimulent sur tous les plans.
1: Enfin, Poissons, vous saurez saisir une opportunité qui se présentera et qui pourrait vraiment changer votre manière de vivre. Bonne journée à tous, à demain. Demain, vous penserez à fêter Abel.
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Et nous continuons notre après-midi avec les chansons à la demande, et ceci jusqu'à 17h. Et nous débutons avec Santa Rosa, suivi des Sweet People.

Nous poursuivons avec Enrico Macias, suivi de Georgette Planant.

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0: Et nous poursuivons avec Serge Reggiani, suivi de Nicole Croisi.
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La municipalité de Saint-Avold soutient la musique et organise cette année encore les estivales du kiosque en proposant un concert gratuit tous les dimanches de 16h à 18h. La musique s'installe au parc municipal de Saint-Avold. Il y en a pour tous les goûts. Les années 60, 70, 80, pop, rock, jazz, variété française et internationale, blues, chansons et anecdotes. Venez en famille écouter les plus belles mélodies et battre la mesure au rythme des tempos les plus variés. Boissons et restauration sur place. Contact presse Madame Séminator Valérie au 03 87 91 90 89 03 87 91 90 89. L'ABS CVA organise pour la troisième fois un séjour en Bavière, Berchtesgadenland, du 6 au 12 septembre 2026, dans un hôtel 3 étoiles bien situé avec animation musicale tous les soirs. Croisière sur le Königssee jusqu'à la presqu'île de Saint-Bartholomé, montée au Kelsteinhaus, appelé Nid d'Aigle, pardon, une journée à Salzbourg, un concert musical, visite de la célèbre ville de Bad Reichenthal, Thermal, etc. Reste quelques places pour Berlin du 16 au 21 août 2026. Du 7 au 11 décembre, marché de Noël à Dresden avec visite des alentours, Meissen, Opéra. Paris, du 2 au 4 octobre, visite du musée des arts forains, croisière sur la Seine, Notre-Dame, etc. Pour 2027, voyage en Laponie avec départ à l'aéroport de Metz-Nancy, inscription en cours. Renseignements auprès du président Robert Willem au 06 73 28 15 41 au 06 73 28 15 41 ou willem.robert

L'association Euro 2000 et l'ASL organisent leur traditionnel marché aux puces réservé aux particuliers le dimanche 16 août à Leyvillers lors de la fête foraine du village. Les exposants peuvent s'inscrire au tarif de 1 euro le mètre linéaire en réservant par chèque ou à 1,50 euro le mètre linéaire le jour même et le véhicule reste avec le stand. L'entrée est gratuite pour les visiteurs. Buvettes, restauration seront assurées par l'organisateur. Pour toute information, contactez M. Dimitri Muller au 06 72 46 00 82 ou 06 72 46 00 82.

des 40 ans de l'harmonie de Saint-Avold, le samedi 3 octobre 2026 à 20h. La billetterie sera ouverte tous les lundis, mercredis et vendredis à partir du 27 juillet 2026 au Centre culturel de Saint-Avold, de 14h à 17h, au tarif unique de 10 euros.

Ville organise un vide-grenier le dimanche 23 août 2026. Le prix d'emplacement est fixé à 8 euros les 5 mètres. Les exposants seront accueillis à partir de 6 heures. Pour vous inscrire, les personnes à contacter sont Madame Trottin Béatrice au 06 52 42 29 11 ou Hague Alain au 06 85 98 25 72. Petite restauration sur place, saucisses, merguez, schwenk, boissons et café gâteau. Venez nombreux.

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1: Vous retrouverez ce même service demain matin vers les 9h30 avec Chantal et son émission Mélodie Porte-Bonheur. Nous poursuivons avec Philippe Thibault suivi de Jairo.

pour moi de laisser la régie au duo Sylvie et Mariette et leur émission La vie est belle. Je remercie tous les auditrices, auditeurs et internautes qui ont passé le début d'après-midi avec moi. Bye bye, salut à vous. Et à lundi prochain, 17h, en remplacement de Bogdan.

0: Hello, hello Mariette. Voilà, Mariette s'installe.
1: Oui, c'est bon.
0: Attends Mariette, j'ai un problème de son. Voilà, est-ce que je t'entends?
1: Oui. Moi, je t'entends.
0: Ça y est, c'est bon, je t'entends. Non, j'ai monté un petit peu.
1: Oui, parce que des fois.
0: Il est trop bas, du coup, je n'entends pas ce que tu dis. Ben, ou bien voilà. Tu es trop long, trop loin du micro, ou bien
1: non,
0: c'est
1: non,
0: l'interrupteur.
1: C'est
0: là, quelqu'un doit,
1: changer.
0: Mais le son moins fort, j'en sais rien. Ben, bonjour à tous. Hein.
1: Bonjour à tous, à tous nos auditeurs, auditrices. Voilà. Et internautes.
0: Voilà, on vient de dire au revoir à Aubert qui a quitté le studio après 3 heures, il est venu à 14 heures, jusqu'à 17 heures. Voilà, et puis nous, on prend la suite jusqu'à 20 heures.
1: Voilà.
0: En pleine forme ?
1: Bon, ça va.
0: Ouais, il fait frais, là, on a la clim, Moi, j'ai le ventilateur, c'est bien, il fait pas trop froid.
1: Non.
0: Mariette a laissé la clim à côté.
1: Oui, moi,
0: là.
1: Je laisse la clim, là.
0: Je sais pas sur combien tu es à côté, là, mais il fait bon.
1: Non, il fait bon. Moi, je ne l'ai pas directement.
0: Oui, tu ne l'as pas directement dans le visage, voilà.
1: Là-bas, au fond,
0: voilà.
1: Ça va.
0: Ça fait du bien. Alors, faut dire qu'il faisait. Hier, il faisait chaud. Aujourd'hui, demain, ça baisse.
1: Chez moi, je suis obligée de mettre le ventilo.
0: Ah ben, moi aussi, j'ai le ventilateur chez moi.
1: Il fait trop chaud.
0: Je crois qu'on a tous. On n'a pas le choix.
1: On n'a pas le choix.
0: Ou bien tu fermes complètement tes volets qui fait tout nuit.
1: Mais la chaleur rentre quand même.
0: Moins intense.
1: Moins.
0: Oui, c'est moins intense. Mais bon, voilà.
1: C'est
0: vrai que la chaleur. Et tu as vu l'orage cette nuit?
1: Mais j'ai rien entendu.
0: Comment ça? Mariette, elle n'a rien entendu.
1: Non, j'ai bien dormi.
0: Ah, moi, ça m'a réveillée. Bon, j'avais la fenêtre ouverte. Mais
1: je vais souvent pour aller aux toilettes. Mais...
0: Ouais, mais là, tu n'as rien entendu. Écoute, je crois que c'était vers minuit.
1: Ah, ça se peut.
0: Ouais.
1: Non,
0: j'ai entendu boum, boum. Je dis, qu'est-ce que c'est? Oh, puis je me suis rendormie.
1: Moi, j'ai peut-être cru que c'était quelqu'un en haut.
0: Ouais, qui était tombé de son lit, peut-être. Sait-on jamais, ça arrive. À minuit, qu'est-ce qu'elle fait? Elle tombe du lit.
1: Elle rêve et elle tombe.
0: Oui, mince.
1: Me voilà par terre.
0: En espérant que le lit n'est pas trop haut, tu vois. Ça fait moins mal.
1: J'ai vu ce matin que c'était mouillé entre les.
0: Oui, voilà, mon jardin était mouillé.
1: Tiens,
0: Oui, tout était mouillé. Là.
1: Bah, c'est bien,
0: il
1: ça,
0: a bien
1: ça a
0: plu. Tu le vois tout de suite aux fleurs, elles sont. On respire, mais bon, si ça continue comme ça, peut-être qu'on aura un orage cette nuit, sait-on jamais.
1: Ils annonçaient de l'orage là au Vénèque vers l'heure là à peu près. Mais...
0: Ah bon?
1: J'ai vu ça sur mon.
0: Sur ton portable, la météo de ton portable.
1: Ouais.
0: On vérifiera après, Mariette, alors.
1: S'il fait boum boum, on saura.
0: Oui, voilà, on fera attention. Ok, écoute, tu as déjà un appel et nous, on va tout de suite commencer avec le groupe des Cranberries.

0: Et voilà, Mariette, on a écouté quelques chansons venues tout droit d'Irlande. Tu te rappelles les vacances en Irlande ?
1: Oui.
0: Trop beau. Alors, si un jour vous avez l'occasion d'aller dans un pays, allez en Irlande. Bon, il ne fait pas 26, 27 degrés. Hein. Il y a du vent, de la pluie. Mais
1: ah,
0: tout
1: là-bas,
0: est...
1: ouais, on est bien là-bas.
0: Oui, non, c'est vrai.
1: On a tous les temps.
0: C'est vrai, mais bon, il n'y a pas des grosses chaleurs. Quoi,
1: non,
0: hein.
1: C'est bien.
0: Les trois fois où j'ai été, j'ai eu droit à une tempête là sur la plage.
1: Bah, moi aussi.
0: Ouais, c'est dingue.
1: On
0: hein.
1: a eu la flotte et puis après, là. Ça s'est arrêté vite.
0: Oui,
1: hein.
0: oui, on après, dirait qu'il y a plusieurs saisons dans la journée.
1: Ouais. Ouais.
0: C'est incroyable. Et puis bon, les paysages sont tellement beaux.
1: Oh, c'est magnifique.
0: Alors, un conseil, allez en Irlande. Mariette, alors, je crois que tu as une première dédicace.
1: Alors,
0: il me
1: j'ai
0: semble.
1: Une première dédicace de Franck de Besançon.
0: Ah, bonjour Franck.
1: Bonjour Franck. Donc, il veut Hugo Frey, le petit âne gris.
0: Je l'ai trouvé.
1: Voilà, donc c'est pour lui personnellement, mm-hmm. pour tous les gens qui aiment les chansons françaises, mm-hmm. et puis tout RSN,
0: ben
1: et
0: voilà.
1: le duo.
0: Et on merci.
1: Voilà.
0: Bon, on
1: merci
0: écoute.
1: Beaucoup, Franck.
0: On écoute Hugo Frey avec voilà. le petit âne gris.
1: Voilà.

0: Et voilà, très belle chanson de Hugo Frey. Il est 17h22, vous êtes sur Radio Saint-Nabord avec Mariette et Sylvie. Mariette qui s'installe. Voilà. Oh Mariette, si tu fais tomber tes...
1: C'est attends,
0: bon. Oh là là, mais qu'est-ce que tu fais, Mariette? Elle emmêle son câble avec le micro. Voilà. Bon, Mariette, dis-nous tout. Je crois qu'il y a une autre dédicace, il me semble.
1: Oui, c'est pour Roger.
0: Ah, bonjour.
1: Donc,
0: Roger.
1: Il veut Serge Lama, je t'aime à la folie.
0: Je suppose que c'est pour son épouse.
1: C'est pour son épouse. Ouais. Alors maintenant que je trouve. C'est
0: ouais, retrouve ton cahier et tes notes.
1: Alors, voilà. Donc, c'est pour son épouse adorée, pour l'équipe de Choc, très sympathique.
0: Ah, merci Roger.
1: Et tous les auditeurs, auditrices qui aiment ses chansons, et tout RSN.
0: Oui.
1: Voilà.
0: Ah ben, on va écouter Serge Lama. Je voilà. Croyais que tu voulais encore dire quelque chose,
1: ben
0: moi, Mariette.
1: C'est tout ce que j'ai.
0: Là, maintenant que tu es au frais, là, ça vient tout seul. Hein.
1: Ouais.
0: Oui. Bon, allez, on écoute pour Roger, pour tous ceux qui aiment Serge Lama. Je t'aime à la folie.

0: Vous aurez bien sûr reconnu le chanteur de charme Danny Briand. Mariette, tu as reconnu quand même, hein?
1: Oui.
0: Voilà, installe-toi, décidément.
1: Oui, on le reconnaît bien.
0: Mariette est toujours en train de s'installer.
1: Bah oui, bah, j'ai tous les papiers là.
0: Bon, Mariette, dis-moi tout. Je crois que tu as une autre dédicace.
1: J'ai une dédicace de Yves, fidèle auditeur
0: de Fréma Merlebach.
1: Merlebach, oui. Donc, il voulait Alain Barrière. Alors, il m'a dit que je choisisse. Alors, j'ai choisi Aimer.
0: Oui, très belle chanson. Pardon, Mariette. Oh, purée. Je crois que je me suis assoupie entre 4h30. Entre 15h30 et 4h et 16h.
1: Ah, d'accord.
0: Oui, voilà.
1: Bon. Donc, c'est pour lui personnellement, pour les gens qui aiment les chansons d'Alain Barrière et pour le duo et tout RSN.
0: Ben, merci,
1: merci
0: Yves.
1: Merci beaucoup, Yves.

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0: Vous aurez bien sûr reconnu le charmant Dean Martin, Mariette. Il y a un téléphone qui sonne. C'est le tien ?
1: Ouais, c'est,
0: c'est,
1: rien,
0: c'est pour te dire que tu dois te réveiller peut-être.
1: Ouais, peut-être.
0: Bon, Mariette, dis-moi tout à 10. Et il y avait pas, non, il y avait pas de pub, hein, voilà. À 17h55.
1: Oui, alors donc il y a Georgette,
0: oui,
1: de la carrière, qui veut Georges Brassens, mais le moribond, je ne l'ai pas trouvé, Georgette. Donc non, je t'ai mis...
0: Ah bah maintenant tu sais plus.
1: Je vous aime, non ?
0: Non, non, alors attends.
1: Ou aimer.
0: Non, non, ça c'est... Mais non, Mariette, tu confonds maintenant avec Serge Lama.
1: Ah, d'accord.
0: Alors... Les sabots d'Hélène.
1: Ah, les sabots d'Hélène. Excusez-moi, Georgette. Bon, alors, vous aurez les sabots d'Hélène.
0: Voilà.
1: Donc, c'est pour elle personnellement, pour le duo de maintenant.
0: Merci.
1: Merci. Et puis, tout est RSN.
0: Ah ouais, c'est bien. On va écouter Georges Brassens, ce qu'on n'écoute pas souvent, tiens.
1: Oui, c'est vrai.
0: Ouais,
1: c'est
0: on pourrait le mettre plus souvent. Ouais, moi aussi, voilà, j'aime bien.

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1: Et voilà, Mariette, du coup, on a passé deux chansons de Georges Brassens, comme voilà. Ça faisait un moment qu'on n'avait pas écouté ce chanteur.
2: C'est vrai.
1: Mariette, 18h02, tu as une autre dédicace,
2: alors,
1: il me semble.
2: Une dédicace de Georgette de la Carrière.
1: Non, Georgette, non, c'était Georges Brassens.
2: Non, c'était tout à l'heure.
1: Oh, Mariette, t'es fatiguée. Reste pas au soleil, mets un chapeau.
2: Tais-toi, toi. Rosemary, donc les petites femmes de Pigalle de Serge Lama.
1: Elle aime bien ?
2: Oui, elle aime bien. Et puis, donc, c'est pour le duo, surtout, oui. Qu'elle a dit qu'elle aime bien.
1: Ah bon ?
2: Merci, Rosemary.
1: Merci.
2: Et puis, tout RSN et les gens qui aiment Serge Lama.
1: Voilà, tout à fait. Et qu'on écoute tout de suite.
2: Qu'on écoute.

0: Et voilà, Mariette, c'était Charles Dumont avec sa magnifique chanson Les Amants. Bon, 18h20, il y en a peut-être qui commencent à faire à manger. Alors, Mariette, il serait peut-être temps que tu commences.
1: Bah oui, on va leur donner un petit coup de pouce, comme on dit.
0: Une idée,
1: ouais. Un risotto de quinoa au poulet.
0: Ah, là, peut-être que je viendrai manger chez toi. Dis-moi tout.
1: Alors, pour 4 personnes, il faut 2 blancs de poulet, 250 g de champignons, 2 tomates, une gousse d'ail, un oignon, un demi-bouquet de ciboulette, 200 g de quinoa, un brin de thym, 2 cuillères à soupe d'huile d'olive, sel, poivre. Coupez le poulet en dés. Coupez l'extrémité des pieds des champignons, les laver puis les émincer. Lavez et coupez les tomates en dés. Pelez et hachez l'ail et l'oignon. Rincez et hachez la ciboulette. Rincez abondamment le quinoa à l'eau froide et l'égouttez. Mesurez son volume dans un verre gradué et préparez 1,5 fois son volume en eau. Faites chauffer l'huile d'olive dans une cocotte. Versez des dés de poulet et les faire dorer. Réservez, versez dans la cocotte le quinoa, l'oignon et l'ail. Faites revenir à feu vif en mélangeant. Ajoutez les champignons, les tomates, le thym, puis assaisonner. Versez l'eau, mesurez au préalable, couvrir et laissez mijoter 20 minutes à feu doux, jusqu'à ce que l'eau soit absorbée. Ajoutez les dés de poulet et la ciboulette, puis chauffez 5 minutes en mélangeant, servir aussitôt.
0: Ça doit pas être mauvais. Ça doit être pas mal, hein. Bon, la prochaine fois que je viens manger un dimanche soir, tu prépares.
1: On essayera de faire ça.
0: Voilà, mais sans la ciboulette et sans le thym, s'il te plaît.
1: Mais ça n'a pas de goût.
0: Mais si, ça a du goût, tu mettras du Maggi.
1: Oh.
0: Mariette.
1: Quand même.
0: Et la ciboulette, ça craque sous les dents.
1: Oh. Mais non, la ciboulette ne craque pas sous les dents si elle est chauffée.
0: Oh, je ne sais pas. Hein.
1: Le thym, bon, ça fait des petits grains, mais c'est rien.
0: Ah, bon.
1: Oh là là.
0: Bah, allez, je te crois, Mariette. Bon, on continue en musique. Alors, on va retourner en Irlande.
1: Oui.
0: Et cette fois-ci avec Michel Sardou.
1: Voilà.

0: Alors Mariette, on s'est mis un petit coup de pop des années 60 du côté de chez les Anglais. T'aimes bien, je crois. Hein.
1: Oui, moi j'aime bien.
0: Ouais, toi t'aimes bien tout ce qui crie comme ça. Queen. Bon, je dis pas que j'aime pas Queen. Certaines chansons, mais pas toutes quoi.
1: Pas toutes, moi aussi.
0: Après, hein. Le seul groupe que je peux pas écouter, c'est les Rolling Stones.
1: Ah bon? Ah si, moi j'aime bien.
0: Oh, quelle horreur.
1: Ah non, j'aime bien.
0: Ou bien, dis-moi un autre, Deep Purple. Tous ces groupes-là.
1: Quand j'étais pas là, je mets tout ça. Ah, comme ça, ils sont contents.
0: Ah, bah, ah bon, oui, bon, ah les bon auditeurs de RSN sont contents d'écouter le Rolling Stone.
1: Ah oui. Bon. Il y en a qui m'ont appelé pour dire
0: oh, oh la belle musique. La belle musique. Oh, bah, à mon avis, ils avaient mal aux oreilles.
1: Ben non, parce qu'ils sont de mon âge, c'est pour ça.
0: Ah, t'es la génération Rolling Stone, toi.
1: Voilà.
0: Ah bon, t'écoutais les Rolling Stones quand t'étais jeune?
1: Bah avec mon mari, oui.
0: Ah, moi, j'écoutais pas ça.
1: Si.
0: Qu'est-ce que j'écoutais, moi? Je me rappelle plus, mais je sais plus trop, moi. Les chansons qui
1: Edith passent. Piaf.
0: Mais non, les chansons qui passent à la radio. Ma mère, elle avait toujours la télé, la radio RTL, là. Ouais, il y avait encore le dimanche. Je me souviens, il y avait une émission qui s'appelait Stop ou Encore. Et tu pouvais, en téléphonant, faire continuer à avoir la même chanson du même chanteur ou de la chanteuse. Mmh. Ça, je me rappelle. Ouais. Mais bon. Bon,
1: c'est
0: Mariette,
1: bien.
0: Dis-moi tout. Alors, on a une nouvelle dédicace.
1: On a une dédicace de Jean-Pierre qui est dans la Marne.
0: Ah oui, il nous a dit qu'il est dans la Marne.
1: Voilà. Donc,
0: il est allé aider son fiston, voilà.
1: Son fiston.
0: Faut bien que les papas, ils bossent un peu. Hein.
1: Voilà, donc il veut Bella Ciao.
0: Bella Ciao, je crois que c'est leur chanson préférée au
1: pour
0: couple.
1: Svetlana.
0: Svetlana.
1: J'arriverai pas à le dire.
0: Mariette, elle a du mal. Bah écoute, elle s'appelle pas Jacqueline. Hein.
1: Non, c'est
0: ou tu dis Sveta.
1: Sveta, voilà, c'est mieux. Voilà, donc c'est pour eux et puis pour tous ceux qui aiment cette chanson. Et puis
0: ouais, c'est une chanson d'amour, ça, non?
1: RSN.
0: Non?
1: Bella Ciao. Bella Ciao. Bella Ciao, elle est belle.
0: Elle est belle. Bella Ciao. Ciao, c'est au revoir. Et Bella, au revoir, ma belle.
1: Au revoir, ma belle.
0: Oui, voilà, ben, il lui a dit au revoir pour une semaine, voilà.
1: Voilà.
0: Bon, alors pour Sveta. Voilà. De la part de Jean-Pierre.
1: Alors,
0: On a trouvé que l'interprète, c'est Mézine.
1: Ouais,
0: bah, en plus, c'est quelqu'un d'ici qui habite maintenant dans le sud et qui chante. Voilà.
1: Il chante et il chante bien.
0: Voilà, il chante bien. Mm-hmm. Bon, on l'a peut-être écouté en début d'émission, mais ça fait rien. On va la remettre. Rien que pour Sveta et puis pour Jean-Pierre. Alors.
1: Voilà.
0: Et bon courage à Jean-Pierre.
1: Bon
0: et
1: courage.
0: Bon courage à Sveta.
1: À Sveta aussi.

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0: Et voilà, Mariette, on avait un petit mélange de chansons françaises. Oui, ça va?
1: Bon.
0: N'avale pas de travers ton eau pétillante, là.
1: Non, c'est de l'eau plate.
0: Ah, de l'eau plate, pardon. Alors, dis-moi tout, Mariette. Tu vas nous proposer une petite recette.
1: Oui, alors, ça va comme ça, tu m'entends?
0: Oui, je t'entends très bien, Mariette.
1: Des lasagnes aux légumes rôtis.
0: Oh, ça doit être bon,
1: ça. Oh, ça doit être bon.
0: Ouais.
1: Alors, il faut 6 feuilles de lasagne fraîches ou pré-cuites, 400 g de courge, une petite patate douce, 300 g, bon, c'est déjà une bonne petite, 2 poireaux, 200 g de champignons, 2 cuillères à café de thym ou de romarin, comme on aime, séché, 100 g de fromage râpé, type gruyère emmental ou parmesan, 4 cuillères à soupe d'huile d'olive, sel, poivre. Pour la béchamel, 30 g de beurre, 30 g de farine, 40 cl de lait et une pincée de muscade. Préchauffez le four à 200 C, thermostat 6-7. Pelez la courge et la patate douce et coupez-les en dés, émincez les poireaux et les champignons. Mélangez dans un saladier la courge et la patate douce avec 2 cuillères à soupe d'huile et une cuillère à café de thym. Salez et poivrez, puis étalez la préparation sur une plaque recouverte de papier sulfurisé. Faites rôtir au four 20 à 25 minutes à 200, thermostat 6-7, jusqu'à ce qu'elle soit tendre et dorée. Mélangez les champignons et les poireaux avec 2 cuillères à soupe d'huile et une cuillère à café de thym. Déposez-les sur la plaque avec la courge et la patate douce pour les 15 dernières minutes de cuisson. Préparez la béchamel. Dans une casserole à feu doux, faites fondre le beurre. Ajoutez la farine et faites roussir une minute, puis versez le lait progressivement en fouettant. Laissez épaissir en remuant bien. Ajoutez la muscade, salée, poivrée, mélangée et réservée. Baissez la température du four à 180, thermostat 6. Dans un petit plat à gratin, étalez une fine couche de béchamel, puis déposez une couche de feuilles de lasagne, recouverte d'une portion de légumes rôtis, d'un peu de béchamel et de fromage râpé. Répétez l'opération pour obtenir 2 ou 3 couches en tapissant la dernière d'une généreuse couche de fromage. Enfournez 25 à 30 minutes à 180, thermostat 6, jusqu'à ce que les lasagnes soient bien gratinées, servez chaud.
0: Ah,
1: ça doit être bon.
0: Oh, ça doit être bon, là tu m'as donné envie, ouais, des lasagnes aux légumes.
1: Avec les légumes, c'est bon aussi. Hein.
0: Comment ça s'appelle ce qu'on avait mangé au Portugal, tu sais, avec des aubergines, c'était...
1: J'ai pas mangé, moi.
0: Enfin, tu l'as pas mangé, mais pourtant je suis pas aubergine, c'était super bon. Hein.
1: J'aime pas les aubergines.
0: Le bah oui, de... mais là ça avait pas le goût, je sais pas, je connais pas les aubergines, mais c'était super bon.
1: Ben, c'était un...
0: Ah, c'est un nom, je crois que c'est portugais.
1: Oui, mais je ne sais
0: plus. Mais je ne m'en rappelle plus.
1: Bon, bah écoute, enfin, ça
0: bref,
1: fait rien.
0: C'est pas grave. Bon, ben Mariette, on va continuer avec la chanson irlandaise.
1: Oui.
0: Parce que là, je ne sais pas qui c'est qui aime les chansons irlandaises, mais il y a quelques jours, est décédé un grand chanteur irlandais, Glenn Hansard, à l'âge de 53 ans, je crois. Il a fait un accident de moto et aujourd'hui, c'était...
1: L'enterrement.
0: Ses obsèques, voilà. Mmh. À la cathédrale Saint-Patrick, je crois, si j'ai bien vu.
1: Ouais.
0: Et c'est vrai que des grands chanteurs comme ça, du moins, il n'y a pas tout le monde qui aime la musique irlandaise, mais bon.
1: Oh, elle est belle. Hein,
0: oh,
1: même,
0: c'est,
1: hein.
0: C'est magnifique.
1: C'est une belle,
0: souvent des ballades comme ça, irlandaises, hein, c'est magnifique.
1: Ouais.
0: Et du coup, alors moi, j'ai choisi le groupe U2, qui est très connu. Hein, U2,
1: oui,
0: là,
1: ouais.
0: Ils sont connus mondialement. Hein, et qui nous chante une chanson très connue. Et. Je me rappelle que cette chanson, on l'entend à la fin d'un film avec Brad Pitt. Attends, je crois qu'il y avait Brad Pitt. Attends, non, Harrison Ford. Et comment il s'appelle l'autre qui jouait le jeu, qui joue le flic là et qui court toujours après Harrison Ford là. Ah, dans le Dr. Kimball là.
1: Mm-hmm.
0: Oh, maintenant je sais plus.
1: Moi les noms, je reconnais pas.
0: Oh, mais je l'ai sur le bout de la langue l'acteur là.
1: Oui, c'est pas grave.
0: Voilà, bon, ça fait rien. Il joue aussi dans ce film, mais à un moment, une des dernières scènes, il est dans la soute d'un bateau. Un bateau qui n'est pas en mer, tu vois, qui est
1: sur le côté
0: dans un port où il y a tout plein de bateaux qui ne servent à plus rien. Et ben, il est en train de préparer une bombe, je crois, puisque c'est un terroriste. Et il passe cette chanson. d'accord. Ouais, parce que je sais plus, c'est l'histoire avec l'Irlande, quoi, le temps quand il y avait encore des attentats dans les années 80. Mm. Et cette chanson passe en même temps, tu vois. Et moi, j'aime beaucoup cette chanson. Après, ouais. J'aime toutes les chansons irlandaises, alors.
2: Mais bon, on va écouter une chanson de U2.
1: Voilà.

0: très belle balade irlandaise chantée par le groupe The Dubliners. Voilà. Mariette, avant qu'on oublie, 19h29, on avait une petite dédicace pour Irène, il me semble.
1: Oui, une dédicace de Irène de Dublin.
0: Oui.
1: Donc, qui voulait une belle chanson de Franck Michael.
0: Alors, je crois que toi, tu as noté, vous me le dites avec des fleurs.
1: Vous me le dites avec des fleurs.
0: D'accord.
1: Donc, c'est pour le duo, tout RSN, et puis...
0: Tous ses amis, Sidonie.
1: Ses amis, Sidonie.
0: Marianne de Belleroche. Le groupe du samedi.
1: La table du samedi.
0: Ah, la table, voilà, parce qu'ils sont nombreux à se retrouver.
1: Voilà, donc c'est pour eux, pour tout le monde.
0: Voilà, tout à fait.
1: Voilà.
0: Alors, on écoute tout de suite.
1: Donc, on écoute Franck Michael.

0: Eh bien, Mariette, arrive l'heure de nous quitter. Et ces trois heures sont passées très vite, je trouve.
1: Oui, je trouve. Moi aussi.
0: Oui, oui,
1: c'est... On n'a pas vu le temps passer. Hein.
0: Non, là, on n'a pas vu le temps passer, c'est vrai. Hein.
1: On en a plus, eu pas mal de dédicaces.
0: Oui, voilà. Et puis bon, c'est vrai qu'après, on papote en même temps.
1: Voilà. Voilà,
0: tout à fait. Hein. Puis bon, on est au frais, là.
1: On est bien.
0: Oui.
1: Bon, bah alors on souhaite une bonne soirée à tous. Hein.
0: Oui, une bonne soirée. Un bon appétit si vous êtes à table, bien sûr.
1: Voilà, à tous les auditeurs, auditrices et internautes.
0: Oui,
1: et
0: ceux qui nous écoutent sur Internet, c'est vrai qu'on peut nous écouter très loin. Hein.
1: Ben bien sûr.
0: À l'autre bout du monde, on peut nous écouter.
1: À chaque fois, j'oubliais de le dire, mais bon.
0: C'est vrai qu'on leur dit, vous allez sur Google, vous faites Radio Saint-Nabor en live, et là vous tombez, et vous pouvez nous écouter à l'autre bout du monde.
1: Voilà. Hein,
0: voilà. C'est vrai. Hein.
1: Oui, c'est vrai.
0: On le mettra la prochaine fois. Voilà. Tu penseras à le dire, Mariette. Hein.
1: Oui.
0: D'accord. Bon, ben. Quoi dire d'autre ? Une bonne semaine
1: une bonne
0: jusqu'à
1: semaine
0: mardi prochain.
1: Et mardi prochain,
0: en espérant que la chaleur va être moins
1: forte.
0: Ouais, parce que là, ça devient pénible quand même.
1: Hein. Oui, ça commence à...
0: Toutes les fleurs sont tristes, là.
1: Ah, tout est triste. Hein.
0: Oui, tout est chaud.
1: Ça ne m'étonne pas que ça brûle de partout, parce que c'est tellement sec.
0: Oui, bon, après, tu as quand même des gens qui mettent le feu.
1: Voilà. Ah, ça se peut aussi, oui.
0: Bah non, pas que ça se peut, ils en auraient été pleins. Hein. Mais bon.
1: C'est comme ça.
0: Ouais, c'est comme ça, ouais, on dira comme ça, Mariette.
1: Voilà, hein. Alors la semaine prochaine, de 17h à 20h.
0: Voilà. Et là, on va vous laisser là, avec le non-stop.
1: Le non-stop. Bonne soirée
0: mardi
1: à tous.
0: Prochain.
1: À mardi prochain.
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